entendre Urban Bliss avant avec Paul Dwayne, Acadie, Gaspésie à la radio Pleasure Country. Et c'est Denis qui est en onde ce soir jusqu'à 23h30 avec vos belles demandes spéciales. Et gênez-vous pas, les amis. On est là pour vous divertir à la radio Pleasure Country et vous faire plaisir. Et ce soir, c'est du Musimello, rétro Western Country. Pas de disco, pas de rock, pas d'heavy metal, rien de tout ça, c'est rétro Western Country. Et je vous souhaite une belle soirée à vous tous, les amis, et on part avec Acadie Gaspé.

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C'est un beau classique, ça, de Michael Fernat, grand succès de 2022 avec 40 ans ensemble. Oh, ça, il faut fêter ça, hein, quand ça fait 40 ans, là. Ça veut dire que c'est un beau mariage, les amis. Et on y va avec Lila Harrison avec Mississippi, une reprise Pussycat. Et on continue avec Jimmy Berkeley avec Beautiful Sunday. Et à la carte, River Blue, les trois vont tourner pour moi de la part de Lisette, que je souhaite la bienvenue.

Ah, c'était mon ami Sylvain Gauthier avec sa pub. Et n'oubliez pas que dimanche qui s'en vient, les amis, prochainement, il va y avoir Megan Lebel en entrevue, les amis, à la radio Pleasure Country. N'oubliez pas, 19h, dimanche, avec mon ami Sylvain Gauthier, avec les New Country Franco. Et on y voit que Jerry Schmidt avec Tonight the Bottle Let Me Down, de Guillaume Leclerc avec Grand Succès de 2024, Meilleuse Attraction, ou Merveilleuse Attraction, et Ella Longry avec Choosing Texas. Et je vous souhaite un bon mardi, les amis. Encore merci à mon ami Sylvain Gauthier.

C'est la Longley avec Shutting Texas, côté américain. Et on continue avec Guylaine Tanguay, 2025, avec de l'autre côté de la route. Alexandre Meunier avec Le Jugement. Et Sarah Dufour, 2026, avec Dans le temps, à la Radio Plaisir Country.

Très belle chanson de 2026 avec Sarah Dufour dans le temps. Et on continue avec André Breton. Ça, c'est un vieux classique, les amis. Vous allez entendre le grichage un petit peu de mon vinyle avec la prière d'une mère. Je voudrais la dédier à ma maman. Et Bagus avec la butte qui va continuer. Et Danny Lai. Et avec If de Jukebox Talk Tree Drops. Pour vous tous à la radio Pleasure Country.

Et on continue avec Michel Léonard, un grand succès de 2024 avec un bon petit verre de bière. Je vous l'offre à vous tous. Et Juanita Duplessis avec un midley de Clap Your Hand. Et Philippe et Joanne Valcourt, Nicolas.

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Dan Reilly, 1977, un beau classique western. Et on y va avec Herman Huet, avec un souvenir de mon village, et un rétro César et le roman, 1965, avec Alors c'est lui. Et les deux vont tourner pour mon ami Yvan, que je salue. Bienvenue à toi, Yvan. Et on continue avec Daniel Jason, avec un petit homme aux yeux bleus. Oh, ça, c'est moi, ça.

ça c'est moi, le petit homme aux yeux bleus. Et on continue avec Michel Léonard, grand succès de 2010 avec Au bout de tes rêves. Et tout après, c'est mon ami Denis Lepage, Fermé Léon qui tourne. Et n'oubliez pas le Festival des Nord-Côtiers sur la Côte-Nord du 13 au 15 août au Festival de la Côte-Nord. Et ça, c'est à Chute-aux-Outardes, les amis. Soyez-y, parce que mon ami Denis Lepage va être là et on va l'entendre avec Fermé Léon qui tourne. Et tout de suite après, c'est Laurie Leblanc avec Malade aux îles. Et je vous souhaite une belle soirée.

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Oh yes, Laurie Leblanc avec Malade aux îles de la Madeleine. Et on vient d'entendre Michel Léonard au bout de tes rêves et aussi Denis Lepage, Fermer les ongles qui tondent. Ça tournait spécialement pour Marianne et Jean-Guy. Un gros merci à vous deux, les amis, et je salue en même temps mon ami Aidé Charret qui est avec moi. Et il va avoir une petite annonce prochainement à vous annoncer, les amis. Il va faire un gala folklorique, lui aussi, parce qu'il fait beaucoup de gala folklorique. Et il va être un super gala folklorique. On va l'ouvrir, là. Bon. Et c'est le samedi le 13 juin. À ne pas manquer, les amis, dès midi. Le coût d'entrée est de 7 $. Et les musiciens et musiciennes, c'est gratuit. Et il va y avoir des accordéons, des violons, de la mandoline et des chanteurs et chanteuses, les amis. Soyez-y le 13 juin, le samedi 13 juin. C'est un gala folklorique et c'est au profit de la fabrique de Saint-Adelme. Et c'est tout près de Matane, les amis. Rendu à Timatane, ben vous fourchez vers Saint-Adelme et vous arrivez directement dans le village de Saint-Adelme. Et je vous souhaite une belle soirée à vous tous, les amis. Et on poursuit avec Mary King, avec Dundee La Claque et Mario Mercier, c'est instrumental. Et ça, c'est guitare boogie. Et Bernard Harvey avec Monica à la Radio Pleasure Country. Et je vous souhaite la bienvenue.

une très belle chanson de Bernard Harvey, Monica. On y va avec quatre demandes spéciales pour André Claude, que je salue. La première, c'est Don William, 1986, avec It's Who You Love. Et la deuxième, La clé de mon cœur de Guy Lapointe du groupe Vagabond. Un dernier verre ensemble de Clarence Cormier et un reel pour moi de mon choix. J'ai choisi mon papa et je voudrais la dédier à mon papa et à ma maman qui sont décédés. Et c'est leur reel préféré que papa avait joué pour ma maman. Et maman tapait du pied, puis moi je tapais de la cuillère. Oh, oui.

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Ah, c'était mon papa. Ça me rappelle des bons souvenirs, ça. Oh oui. Et ça faisait des années que j'accompagnais mon père. Et c'est pour ça que je suis habitué avec les autres, avec mon papa. Mais les autres aussi, je suis habitué comme Denis Thibault. Mais il faut savoir le jeu de chaque accordéoniste, parce que le jeu est pas pareil dans chaque accordéoniste. Et mon père, je le connaissais par cœur. Et un gros merci à Denis Tétrault, il dit « Domino, les femmes ont chaud ». J'ai bien Denis Tétrault qui va être en animation ce lundi, les amis. Soyez-y, les amis, encore bravo. Lundi, il a fait une très belle émission. Et je salue en même temps Céline et Catriona O'Donovan, « Love me when I'm old ». Capone avec l'autre soir assis à l'hôtel et Tommy Cash Junior, Johnny Cash Medley. Les trois vont tourner pour moi de la part de André Claude. Un gros merci à toi, mon ami André Claude. Et merci à Denis Tétrault qui vient de rentrer sur mon Facebook.

Très belle chanson, ça, Julie et ses musiciens avec mon père et moi. Et on continue avec André Claude, que je resalue. Il va entendre trois belles chansons. Et Cher Marie-Lou avec Jerry Cormier. Si un enfant savait de Édouard Castonguay. Et Richard Huet avec California Blue. Et il dit « Merci, M. Bernier, pour cette belle musique. On ne s'ennuie pas avec vous. » Ben merci à toi. Si ça vous fait plaisir, moi, ça me fait plaisir d'entendre vos beaux commentaires aussi. Gros merci à vous tous à la maison. Et on y va que Jerry Cormier. Tous les trois, ça va tourner pour mon ami André Claude.

Yes, Richard Huet, California Blue, ça tournait pour André Claude. Et on continue avec trois demandes spéciales pour moi de la part d'André Claude et des Rabbit, quand j'essaie de 2005 à Second Crew. Et Andy Oates, Eve Got a Tiger by the Tie. Et une belle chanson, ça. Et Ethel Mice avec World of On By. Et je vous souhaite une belle fin de soirée. Il nous reste 35 minutes, les amis.

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Yes, Marcel Martel, et si vous voulez entendre des beaux classiques, venez nous trouver avec mon ami Seba demain, 19h, avec une belle émission Western. Et moi, je continue cette belle émission dès 20h. À ne pas manquer avec mon ami Seba demain. Et gros merci encore à mon ami Sylvain Gauthier. Et son invité aussi qui a fait une très belle entrevue. Et soyez-y dimanche qui s'en vient, les amis, dès 19h. Mon ami Sylvain Gauthier va être en entrevue avec Mégane Lebel. 19h à ne pas manquer, lundi qui s'en vient, les amis. Et un gros merci à vous tous d'être là. Et on continue avec Brian Haché et Bartender et Robert Médiel. Gone, gone, gone. Et Marie-Céleste Babin, c'est la fille à Albert Babin. On n'entend plus parler ben de Marie-Céleste Babin. As-tu arrêté de chanter? Je le sais pas. À un moment donné, on va le savoir. Depuis son papa il est décédé, il a arrêté de chanter, je pense. Mais je vais m'informer, je vais vous en dire plus. Mais je sache des nouvelles.

alias Marie-Céleste Babin. Et on continue avec Martin Poitras avec Maudite Misère, Léo Benoît au Camping des Roses et Caroline Levasseur ce soir. Je t'écris une lettre. On va savoir ce qu'il y a dans la lettre.

c'est ça que termine mon émission. Caroline Levasseur, avec ce soir, je t'écris une lettre et je voudrais remercier Céline Boitler et son conjoint Jean-Luc Bisson et Denis Tétrault aussi, Céline, et Claude, notre trappeur. Il y avait aussi Marianne et Jean-Guy. Un gros merci à Lisette aussi. Merci à vous tous, les auditeurs et auditrices. Soyez-y demain, à compter de 19h, mon ami Seba va être avec vous, les amis, avec Western. C'est des classiques et des pionniers. Et demain soir, on fait jouer des classiques et des pionniers, les amis. Et soyez-y dès 20h pour moi et pour mon ami Seba, 19h. Et je vous souhaite une bonne nuit de doux rêves. Prenez soin de vous, prenez soin des autres, les amis. Et je finis avec mon tour d'Acadie et André Brazeau. Un au revoir, les amis. Et je vous souhaite une bonne nuit et de doux rêves.

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0: Il est déjà minuit.
5: Bienvenue mesdames et messieurs, voici la météo selon Environnement Canada. Il fait présentement plus 11 degrés Celsius. Ici Jacques Nadeau, c'était la météo en bref, bonne journée à tous.

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5: Il est déjà une heure.
6: Bienvenue mesdames et messieurs, voici la météo selon Environnement Canada. Il fait présentement plus 10 degrés Celsius. Ici Jacques Nadeau, c'était la météo en bref, bonne journée à tous.

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6: Il est déjà 2h.
7: Bienvenue, mesdames et messieurs. Voici la météo selon Environnement Canada. Il fait présentement plus 9 degrés Celsius. Ici Jacques Nadeau, c'était la météo en bref. Bonne journée à tous.

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7: Il est déjà 3 heures.
8: Bienvenue mesdames et messieurs, voici la météo selon Environnement Canada. Il fait présentement plus 8 degrés Celsius. Ici Jacques Nadeau, c'était la météo en bref, bonne journée à tous.

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1: Il est déjà 4 heures. Bienvenue mesdames et messieurs, voici la météo selon Environnement Canada. Il fait présentement plus 8 degrés Celsius. Ici Jacques Nadeau, c'était la météo en bref, bonne journée à tous.

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Plusieurs de vous ne sont jamais allés dans une telle place encore. 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Il y en a qui ont beaucoup de classe et d'autres, comme on dit, pas du tout. 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
6: Il est déjà 5 heures.
7: Bienvenue mesdames et messieurs, voici la météo selon Environnement Canada. Il fait présentement plus 7 degrés Celsius. Ici Jacques Nadeau, c'était la météo en bref, bonne journée à tous.

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7: Il est déjà 6 heures.
8: Bienvenue mesdames et messieurs, voici la météo selon Environnement Canada. Il fait présentement plus 7 degrés Celsius. Ici Jacques Nadeau, c'était la météo en bref, bonne journée à tous.

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6: Il est déjà 7 heures.
7: Bienvenue mesdames et messieurs, voici la météo selon Environnement Canada. Il fait présentement plus 7 degrés Celsius. Ici Jacques Nadeau, c'était la météo en bref, bonne journée à tous.

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7: Il est déjà 8 heures.
8: Bienvenue, mesdames et messieurs. Voici la météo selon Environnement Canada. Il fait présentement plus 7 degrés Celsius. Ici Jacques Nadeau, c'était la météo en bref. Bonne journée à tous.
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7: Il est déjà 9h.
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0: la musique américaine, la musique country de tradition sur cette fréquence avec la tradition. Comme chaque année, on retrouve au début d'année les titres, les artistes les plus joués l'an passé. C'était en 2020, une année qu'on va vite oublier. Voici l'année 2021 que je vous souhaite heureuse et pleine de réussite et de santé également. Le meilleur de 2020, c'est parti. Nous retrouvons derrière la virgule Curtis Grimes, nommé entertainer de l'année au Texas et chanson de l'année avec le titre River Road Dream. Rien que des tubes de l'an dernier pour cette émission. Soyez les bienvenus. Bonjour ou bonsoir à toutes et à tous.
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0: Mercado, Matthias Mercado, Cowboy Like Me, un titre qu'on a écouté régulièrement l'an passé. Puis là, Donis Moras, Through the Jukebox, un des tubes de l'année dernière.
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Où que vous soyez, à la maison, en voiture, au bureau, la musique américaine, la musique country de tradition, comme chaque semaine. Welcome et encore une fois, belle année.

0: Il s'appelle Mac Ryan et c'était Dear Country Music. Voici John Party, Otech Medication.
1: Hi, I'm John Party. Wish you a Happy New Year.

Un garçon originaire de Californie, installé à Austin, Texas, c'était Jesse Daniel, Roll On. La suite, c'est avec Wynn Daniel et Earl Silhouette. Il y aura également Dustin Sonnier, numéro 1 cette année, en 2020, du côté de la Louisiane. Et c'est avec le titre Missing You, Mississippi.

0: Just Between You and Me, c'était le jeune Jack Blocker dans le programme Fred's Country. La récap 2020 pour, je l'espère, votre plus grand plaisir. Le Darren Morris Band et Dancing in the Rain.
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1: Bienvenue si vous venez de nous rejoindre, la récap 2020, des chansons, des artistes qu'on a beaucoup écoutés l'an dernier. Et encore une fois, une belle et heureuse année 2021. Voici John Wolfe.

Mark Chestnut sur un hippie paru cette année, Numbers on the Jukebox. À l'instant, c'était I Found Another You. La musique country de tradition, Aiden Haddock, et sur l'album Red Texas, j'ai choisi aujourd'hui de vous diffuser One by One.

2020, la première partie, et on se retrouve donc la semaine prochaine puisque c'est terminé pour aujourd'hui. La musique country revient sur cette fréquence la semaine prochaine, et d'ici là, portez-vous bien. On se quitte avec Joe Turner et Chris Johnson pour la reprise d'un titre signé Hank Jr. Voici Country State of Mind.

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6: Il est déjà 10 heures.
7: Bienvenue mesdames et messieurs, voici la météo selon Environnement Canada. Il fait présentement plus 6 degrés Celsius. Ici Jacques Nadeau.
8: Bonjour les amis, bienvenue du Québec en Acadie. Venez donc avec moi découvrir ces superbes artistes québécois et acadiens qui vous feront découvrir la musique au country dans leur culture. Le lancement du premier CD professionnel du chanteur-animateur André Bourque marque un tournant pour celui qui animait à la radio la célèbre émission de Nashville à la Côte-Nord depuis 27 ans. André Bourque se lance dans un nouveau défi. Son album Une famille vise à promouvoir sa nouvelle carrière à travers le Québec. Véronique Labbé devient sa marraine pour le démarrage de sa carrière. Il interprète pour vous le Two Step, une chanson de Lise Roy, la maman de sa marraine.

Interprète natif de Montréal, la chanson a toujours occupé une place importante dans sa vie. Tali Boyer a grandi dans une famille de musiciens et de chanteurs. Ses chansons originales de différents auteurs ont été recréées par des artistes reconnus et talentueux. La couleur vocale vous charmera pas avec une musique remplie d'émotions. Voici le titre « Vivre sans voix ».

Venu de Maisonnette au Nouveau-Brunswick, Annie Blanchard doit sa percée à son interprétation de la chanson Évangeline, qui lui permet de recevoir le Félix de la chanson de l'année au Gala de la Disque 2006. Elle a depuis 5 albums à son actif et elle évolue maintenant dans le milieu du country qui fait depuis toujours partie de ses racines. Voici pour vous, c'est la saison.

Le jeune Gaspésien, issu de la scène émergente country québécoise, Nicolas Dufresne, lance son deuxième album, Au nord de la Gaspésie. Réalisé par nul autre que Paul Darèche, ce dernier lui a également offert 5 titres pour son album. L'extrait « Salut l'ami » évoque la rencontre à travers différentes régions entre un chanteur et son public sur un rythme dansant.

Le nouvel album de Manon Bédard s'appelle Courte Pointe, mais une courte pointe bien particulière, parce que chaque morceau de celle-ci me rappelle une de mes plus grandes valeurs, dit-elle. C'est un album composé exclusivement de chansons originales, écrites, composées et réalisées par Pascal Ahar. C'est un nouveau son beaucoup plus country rétro, un peu comme le premier disque de Dolly Parton. Voici le titre « Prendre le temps qu'il faut ».

cofondateur du groupe Bowtime, Marc Babin entreprend sa carrière solo en 2008 en sortant un premier album, Ça prend du changement. Quelques pièces de cet album se sont hissées au numéro 1 du décompte de l'Arcan. L'auteur-compositeur-interprète a également accompagné de nombreux artistes en spectacle et en tournée, dont Ert Leblanc, Laurie Leblanc, Paul Dwayne, etc. De son dernier album, Voyage tracé, il interprète de Nashville à New Orleans.

Albert est une formation de country rock qui offre un répertoire original en français et qui souhaite ardemment redonner des airs de jeunesse au country québécois. Empreintes d'un positivisme certain, leurs chansons inspirantes et pleines d'entrain sauront plaire à tous les cow-boys urbains d'aujourd'hui. De leur album Dans une contrée, voici Vire d'un bord.

Originaire d'un petit village de la rive sud de Montréal, Lendemain de veille est une formation de 5 musiciens d'exception qui brûlent les planches depuis plus de 11 ans en ravivant la flamme de ceux et celles qui ont le sang bien bleu. Le Lendemain de veille s'affaire à faire danser et chanter ses foules comme s'il n'y avait pas de lendemain grâce à leur composition rassembleuse qui crée un sentiment d'appartenance bien fort pour le Québec. Lendemain de veille vous fera swinguer la bas-caisse dans le fond de la boîte à bois avec de la bière au ciel. J'espère.

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1: Terry Melançon, que vous commencez à connaître depuis le début du Québec en Acadie, vient de lancer ce jour un nouvel extrait de son album Terry Melançon. Le premier extrait a eu un franc succès dans les classements Arcam, CJSE, etc., en se plaçant en première et deuxième position. Voici donc l'extrait de ce jour, « Je me rappelle de toi ».

remarque. Tommy Wood et Stephen Drinkwater sont de tels artistes. Leur mélange mélodieux de classique et de nouveau country, mélangé à un soupçon de leur influence rock'n'roll, en fait un spectacle à haute énergie à chaque sortie. Voici le titre « In My Baby's Arms ».

La musique country canadienne se renforce jour en jour. Avec une grande variété d'artistes de grands talents, la scène de la musique country est dynamique et au centre de celle-ci se trouvent de nouveaux artistes québécois notamment qui font leur

24 ans, Philippe Saucy a déjà plusieurs cordes à son arc. Bassiste, contrebassiste, guitariste et chanteur, il est récemment diplômé de l'Université de Québec à Montréal en basse électrique. L'artiste se lance maintenant dans l'univers de la composition avec un premier projet solo entouré d'artistes de renom tels que Samuel Brusque, Noir Silence, Véronique Labbé, etc., etc. Son premier extrait, Red Rocks, que vous allez entendre, est disponible dès maintenant dans toutes les plateformes numériques.

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1: Voici maintenant le temps d'écouter un autre extrait du superbe album de Laurie Leblanc, When It's Right, It's Right. Pour vous aujourd'hui, Bull of Bull.

0: Gamin.
1: Stéphane Charbonneau, que vous avez découvert avec sa belle voix grave dans son album « Fier d'être country », chante ici « Pas besoin de la plage ». Il faut espérer que ce n'est pas prémonitoire.

0: chanceux, ça. Attends, mon amour, viens. Come on. Ah ouais, viens, l'eau est bonne, là. Ah ouais.
1: Mon ami Louis Doré est un chanteur et auteur-compositeur originaire de la ville de Québec, vivant aujourd'hui sur la rive sud de Montréal. Il fait carrière dans la chanson folk country depuis bientôt 20 ans et possède 4 albums à son actif. Avec un style à la fois contemporain et traditionnel, alliant le folk et le rock et la chanson québécoise et le country, sur son album Outlaw Country Boy, j'ai choisi Redneck Girl, Honky Tonk Woman.

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1: La musique au country, ça vaut la peine de le redire, c'est la vie dans sa dichotomie fondamentale. Rencontre et séparation, grande joie et peine profonde, naissance et deuil, espoir et déception, amour toujours, amour jamais plus, drame et résilience. Ainsi parle Cindy Bédard à propos de son dernier album « Après l'orage ». Voici dans cet album « T'as jamais rien compris à la musique country ».

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6: Il est déjà midi.
7: Bienvenue, mesdames et messieurs. Voici la météo selon Environnement Canada. Il fait présentement plus 6 degrés Celsius. Ici Jacques Nadeau, c'était la météo en bref. Bonne journée à tous.

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5: Il est déjà 13h.
6: Bienvenue mesdames et messieurs, voici la météo selon Environnement Canada. Il fait présentement plus 6 degrés Celsius. Ici Jacques Nadeau, c'était la météo en bref, bonne journée à tous.

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6: Il est déjà 14h.
7: Bienvenue mesdames et messieurs, voici la météo selon Environnement Canada. Il fait présentement plus 6 degrés Celsius. Ici Jacques Nadeau, c'était la météo en bref, bonne journée à tous.

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7: Il est déjà 15h.
8: Bienvenue mesdames et messieurs, voici la météo selon Environnement Canada. Il fait présentement plus 7 degrés Celsius. Ici Jacques Nadeau, c'était la météo en bref, bonne journée à tous.

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0: Il est déjà 16h.
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7: Prête pour vous faire entendre de la musique country et je vous fais entendre un artiste que vous connaissez très bien, David Jalbert, qui a toujours métissé le country avec son folk québécois et on en apprend un peu plus avec lui de son dernier album et on commence avec la chanson Les Week-ends tirée de mon dernier album disponible partout sur les plateformes. Ben merci puis bonne émission.

Hey, c'est Carole Renaud qu'on vient d'entendre avec Ça prend du twang et ça swing un peu, hein? Je viens de recevoir son nouvel album, j'ai hâte de vous le faire entendre. Et juste à l'instant, je vous fais entendre une nouvelle artiste qui se démarque de plus en plus, une belle blonde, une belle auteure-compositeur aussi. Très charmante, on l'écoute avec Audrey, c'est Audrey Charbonneau, avec la chanson « Il y a personne ». D'ailleurs, sur YouTube, elle a un beau vidéoclip, allez la voir, c'est sa fille qui joue d'ailleurs dans son vidéoclip.

Toujours à l'émission En route vers l'Ouest avec moi, Véronique Labbé, et on vient d'entendre Claudette Plante avec La route, une chanson qui avait gagné la deuxième place au concours Stingray de Saint-Tite. Et là, mille et un projets, Claudette, elle a un média qui est dans le fond sur un journal papier du coin de Saint-Bruno où qu'elle habite. Elle fait toujours une chronique country, mais là, un autre beau projet qui s'annonce pour elle, elle annonce sur Facebook, je vous lis, voici ce que vous voulez savoir, il y aura une émission cet automne sur ZTV, tournée au Havana Resort avec José Godet, Richard Grenier, son garçon, et elle. Le country sera à l'honneur. On a bien hâte de voir ça et on vous tient au courant. Donc, évidemment, on est content plus qu'il y en a du country et que les médias s'impliquent de plus en plus dans notre belle industrie. On est content et j'espère avoir des nouvelles sous peu pour vous. On s'en va en musique avec Jess Mongeon à Way à Maison et sachez qu'il travaille sur son prochain album.

André Bourque avec Je prends ma guitare, tiré de son dernier album, un gars de la Côte-Nord, et je vous en présente tout de suite un autre gars de la Côte-Nord que vous connaissez, Conrad Stéphane, avec la grande hypocrite.

0: Et ben là, les gens à la maison, c'est moi qui ai du plaisir de vous faire entendre et de parler avec David Jalbert. Comment ça va?
1: Ça va super bien. Je suis toujours... Écoute, ça faisait longtemps qu'on s'était pas vu. On se parle comme des pieds au téléphone des fois, puis on jase souvent. Mais là, de savoir en face de l'autre, ça faisait longtemps.
0: Ben oui, certainement. Puis ça me fait un grand plaisir de parler de ta carrière, de tout ce qui va bien, parce que vraiment, ton nouvel album a été accueilli là mieux que tu pensais, j'imagine.
1: Ben oui, surtout d'autant plus que c'était pendant le COVID. En fait, pendant le début de la crise, il y a même pas eu de lancement, fait qu'on s'attendait plus ou moins quelque chose. En fait, je me suis dit, ben rendu là, on a investi beaucoup d'argent, c'est le temps que ça sorte. Puis je me suis dit que les gens en avaient besoin de musique dans le moment où on était tous confinés, puis que c'était le gros bordel. Je me suis dit, pourquoi pas leur offrir l'album? Moi, je pense que c'est peut-être mon meilleur album en carrière. Après ça, ben chaque jour, j'ai du nouveau monde qui me disent que c'est leur préféré. Fait qu'on va espérer que ça continue demain.
0: Ah, ben là, tu me fais poser la question. Pourquoi, pour toi, c'est le meilleur album?
1: Ben, tu sais, au début d'une carrière, on lance un album sans trop d'attente, avec une pureté, une naïveté tellement dure à retrouver un coup qu'on a touché le succès, parce qu'on essaie de recréer des fois, puis on écrit avec la tête plus qu'avec le cœur. Puis cet album-là, c'est un album que je me suis vraiment retrouvé au niveau du cœur, au niveau de... J'ai pas rien écrit avec ma tête, puis j'ai un petit peu quitté la caricature de David Jalbert pour devenir le vrai David, là, tu sais, le David qu'on connaît, de mes chums me connaît... Mes amis m'ont dit, on t'a reconnu, ça faisait longtemps que t'étais pas là. Ma famille m'ont dit, OK, là, t'es revenu. Parce que ça faisait quasiment depuis 2012 que je me cherchais, mais à l'intérieur, même sentimentalement parlant, que
0: j'ai. T'essayais d'être radio aussi, puis tout embarqué dans la machine, l'industrie en tant que telle, puis de se donner ces barrières-là, ou?
1: Plus ou moins, il est arrivé un drame dans ma vie, le cancer de mon neveu de 7 ans, qui faisait que je suis devenu qu'à plus me protéger dans mon écriture, le côté premier degré, très québécois, qui se faisait poser des questions sur ma vie personnelle parce que j'exposais mon intimité au grand jour.
0: Ouais, tes proches de ton public, là, notamment, là, sur les réseaux sociaux, on le voit, là.
1: Ouais, fait que là, je me suis retrouvé avec, je voulais me censurer de ce que je vivais. Puis, je suis devenu qu'à m'amener à l'oublier ce que j'étais. Puis, à pas mettre le même travail assidu sur mes chansons. C'est-à-dire que je passais plus de temps à être sur Messenger, ou à être dans le bain, ou peu importe, à pas faire la bonne chose.
0: Qu'est-ce qui a fait que tu t'es ramené à toi-même?
1: Ben, je me suis perdu réellement immensément, dans le sens qu'au maximum, ça, je dis souvent que c'est mon plus grand labyrinthe que j'ai eu émotionnel. Puis à un moment donné, j'ai frappé le mur, j'étais à Amsterdam, puis je suis drôle que je te conte ça.
0: Amsterdam, ouais. Oh, ok. Oui, c'est vrai, tu voyages beaucoup.
1: Ouais, je voyage énormément. J'étais à Amsterdam, puis j'ai pris un spice cake, puis je prends pas de pot, moi, dans la vie. Puis là, c'est un brownies au pot, puis j'avais fumé. Puis je fume pas dans la vie. Puis je suis tombé dans un labyrinthe de 7 jours de psychose, à avoir peur de plus revenir, parce que là, j'étais pris, parce que depuis 2012, j'avais eu le réflexe de toutes les fois qu'il me montait une émotion que je voulais pas vivre, je le plaçais dans c'est pas arrivé. Dans une petite case, c'est pas arrivé. Mais à un moment donné, la case est plus pleine que ce qui est arrivé. Fait que je vivais dans un autre monde qui acceptait pas le David faible. J'acceptais le David fort, mais pas le faible, ni le bon puis le mauvais. Je l'avais tassé, le mauvais. Mais là, il a fallu que je me pardonne une couple de choses puis que je m'accepte comme je suis.
0: Ben, on s'en va justement à t'entendre avec le doigt d'honneur pour en apprendre un peu plus et on revient en entrevue.

0: Et là, est-ce que, parce que on s'entend que ça doit aussi faire partie, peut-être, parce que t'as mis le producteur en avant de tout dans ce que tu fais. L'artiste s'est tassé parce que tu t'occupes de ta gérance, de ta production, même de Bronco dernièrement, de d'autres artistes prochainement. Est-ce que tu penses que ça aussi t'a fait t'effacer vers...
1: Non, c'était volontaire. Je sentais que ma passion pour la musique, un temps, souvent liée avec le succès, les insuccès, me développait une certaine amertume quand t'as un insuccès. Puis le côté que je trouvais ingrat un peu du métier, qu'on se cachera pas qu'on s'en va. Des fois, on est idolâtré, d'autres fois, on est laissé pour compte. Puis là, finalement, j'étais un petit peu plus délaissé. Parce que des fois, tu rejoins moins les gens parce qu'on se cachera pas que c'est un produit, que les gens viennent pas pour m'encourager, plutôt ils viennent consommer quelque chose qui leur fait du bien, puis ils veulent se ressentir ça. Je faisais mon métier à l'envers un peu, j'espérais qu'on me remplisse soir après soir, alors que c'est moi qui avais cette mission-là d'aller les remplir. Fait que j'ai torsé un peu la musique parce que je sentais que c'était moins présent dans mon cœur. Puis finalement, j'ai pas écrit pendant un an de chansons. Puis d'un coup, j'ai eu comme une peur de plus jamais réécrire. Puis en revenant, j'ai réglé des choses. J'ai fait un genre de petit compostel où j'étais allé à l'église. Après ça, j'étais allé au cimetière à parler avec mes grands-parents. Après ça, j'ai raclé le terrain de mon père tout seul avec mon père pendant 3 jours. Puis après ça, je suis revenu. C'était comme si la vie m'avait offert un reset où j'avais le droit de recommencer avec une page neuve.
0: Ah ben, je suis contente d'entendre ça. Je suis contente de te savoir heureux, mon ami. Oui. C'est le fun. Et là, donc, cet album-là est disponible dans plusieurs plateformes, évidemment, les plateformes numériques qu'on connaît. Mais t'as aussi offert à tes fans la possibilité de t'entendre chez toi pendant le COVID. Tu t'es vraiment bien débrouillé, tu t'es reviré de bord comme on te connaît, parce que t'es un gars, justement... C'est fou comment tu t'en vas sur un 30 sous, là, comme on dit, un 10 sous qu'on dit. Ouais. Mais quand même, t'as fait ça dans ta cour. Parle-moi de ça.
1: Ben, tu sais, moi, Véro, tu peux dire un 30 sous, je commence à prendre mon poids de COVID. Hein. Fait que ça m'en prend un peu plus large pour tourner. Non mais j'ai décidé de. Au début, c'est parce qu'on parlait de. On avait le droit d'ouvrir nos cours, si on veut, personnels à 9 personnes, incluant moi 10. Puis on disait deux familles, 3 avec la mienne. Fait que je me suis dit comment je rends ça possible. Fait que je me suis dit je vais louer des banquettes à une famille, 2 familles. Puis on va se retrouver genre 4, 5 et 10 avec moi. Puis on va être. Puis je vais faire 2 représentations. Puis louer ça. Finalement, entre temps, c'est avéré qu'il y a plus de familles que je pensais qui étaient prêtes à venir à 2 puis 3. Fait que finalement, on en loue plus souvent, puis ils ont réouvert le fait que c'était plus... Non, mais pas 50, on n'a jamais dépassé le 10, mais ils ont réouvert le fait que c'était plus juste 2 familles. Fait que ça m'a donné le droit de rester à un groupe quand même plus petit, restreint, mais je veux pas être plugué. J'aime la proximité, que je me confie à eux autres, je leur compte une tranche de ma vie où ça me fait quand même chaque fois quelque chose de me réouvrir à ça.
0: Mais sincèrement, je suis certaine te connaissant, justement, que ça t'a... dans ce que tu viens de vivre, ça t'a aidé à renouer, à être encore plus profond dans ce que tu vis, puis de vivre ça avec tes fans, ça doit être quelque chose d'enrichissant.
1: Ben, je dirais que c'est une thérapie mutuelle, mais c'est surtout une volonté d'enseigner aux gens l'art de plus faker, de devenir propriétaire de son propre film, d'être l'acteur principal de son film, pas être figurant. Puis je me rendais compte que je fakais de plus en plus au fil des dernières années. Puis je veux que ce show privé là soit vraiment comme symbole de liberté de prendre possession de sa vie, mais aussi d'avoir le droit d'être ce qu'on veut. Je me rendais compte que je regardais même pas ma propre cour avec les bons yeux. J'ai envie de regarder ma cour puis de l'apprécier, puis de chaque soir que je m'en vais rencontrer les gens, de les remplir d'amour parce que je n'ai plein à offrir.
0: Ben certainement. Moi, je t'écoute avec toutes tes belles paroles, puis je suis pas mal sûre qu'on retrouve tout ça dans tes chansons. Et j'invite les gens à la maison, justement, de se procurer ton album, de découvrir encore plus, qui est David Gilbert. Un bon ami, une bonne personne, vraiment, à découvrir. Manquez pas ça. Évidemment, c'est disponible sur les plateformes numériques. Et sinon, sur son Facebook ou Instagram, allez le rejoindre. Je vais vous dire, il parle à vous autres, là, vraiment, humblement, comme il y a le bon cœur à bonne place. Merci, David.
1: Un gros merci à toi. Puis les gens peuvent aller aussi dans le peu de disquaires qui reste. Risquez-vous, d'après moi, il est là.
0: Merci.

Dan Roy et Caroline Jonf qui sont réunis ensemble pour faire ce beau duo-là. C'est la chanson Avec elle, tirée de l'album de Dan Roy, si des fois vous la cherchez. Je pense d'ailleurs que c'est en vente sur Apple, Spotify, YouTube. Vous pouvez la trouver facilement. D'ailleurs, j'ai eu le plaisir d'écrire cette chanson-là pour eux avec Richard Turcotte. On a eu une belle complicité. Je trouve ça le fun, la petite groove là-dedans. Je trouve que Caroline, ça fait du bien. En tout cas, ça fait un autre décor dans sa voix. C'est le fun de l'entendre autrement. Bien qu'on aime beaucoup ce qu'elle fait comme musique. Mais je sais pas, il y a un autre petit côté qu'on découvre d'elle dans cette chanson-là. Un artiste que vous aimez beaucoup et qui va être en spectacle sous peu, allez voir sur ses réseaux sociaux. C'est Eric Leblanc avec Disco fait dodo. D'ailleurs, cette chanson-là est rendue un grand succès. C'est quasiment une chanson antique, c'est une chanson dans les succès québécois country que tout le monde chante et danse. Et c'est lui qui l'a popularisé ici au Canada, mais c'est une chanson de Bruce Desgropons qui vient de la Louisiane, qui l'avait permis à Eric Leblanc de la faire connaître ici au Canada. On écoute ça.

paradis avec Bashi Bidou. Sachez que lui est très performant en perfo live sur les réseaux sociaux avec Claudia et Steve Chauvette. Je peux vous dire que c'est une terrasse, les deux. Il y a, oui, bien de l'ambiance, mais aussi un peu d'arrosage alcoolique, évidemment. Steve Desmarais qui s'en vient en musique avec La Rage au cœur.

complices dans la vie. Sab et Steph qui viennent de chanter la chanson Trop tard de leur dernier album qui est sorti sous peu. Et c'est rafraîchissant, vraiment une belle nouveauté émergente de la musique country. Une qu'on connaît, ça fait des années, hein, par l'émission Via Country. On écoute Nashville, Tennessee avec Patricia Caron.

0: 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C'est une belle chanson de Karine Perreault qui est la chanson « Apprends à t'aimer ». Je pense que c'est important. On est dans une phase aujourd'hui d'être en santé, de prendre soin de nous, de se respecter. On a vraiment une évolution personnelle à faire et je pense qu'on a beaucoup, beaucoup d'entourage qui s'en vont dans cette vague-là. Ça fait du bien de s'entourer de ça. Le groupe Albert qui s'en vient en musique avec 10-4, ça brasse comme ça.
1: «

La Highway de la musique avec Brigitte Leblanc, c'est ce qu'on vient d'entendre à l'émission En route vers l'Ouest, et on continue avec un grand classique qui a été remixé de Chantal et Régent Massé, L'hôtel et la boisson. Je suis pas mal sûre que vous allez être à la maison en train de chanter haut et fort.

T'es bien comme ta mère avec Cal Cadaret. Et d'ailleurs, je l'aurai en entrevue prochainement à l'émission En route vers l'Ouest. On va parler de son ascension dans la musique country, de ses débuts. Bon acteur qui s'en vient en musique, qui vient de sortir quelques nouvelles chansons. Je vais me mettre là-dessus pour vous faire entendre prochainement. Mais sinon, en attendant, on écoute samedi soir au Fait de dos et ça brasse comme ça. Et tout le monde

la bouteille. Irvin Blais, vous l'avez reconnu certainement par son écriture, mais aussi par sa voix. René Ré, que j'espère que vous apprenez à connaître parce que très, très bon auteur-compositeur. On adore l'entendre à l'émission En route vers l'Ouest. Le monde est con. Vous l'avez peut-être entendu aussi sur plusieurs autres stations radio. Mais aujourd'hui, à l'émission En route vers l'Ouest, merci de découvrir cette belle relève.

chanson que j'aime bien de Chris Riopelle avec Nos Amours sans terre qui est en train de travailler sur un prochain album. Elle est vendredi chez Nick, ça vous tente-tu? C'est Yann Couture qui nous propose cette chanson-là. J'adore vraiment l'énergie, l'arrangement. On embarque littéralement dans cette chanson.

que la fête au village et Marc-André Bourgeois qu'on écoute à l'émission. Et c'est le temps passe qui est le titre de la prochaine chanson.

Oui, c'était Phil J. Smith avec On fait du country et c'est tout pour cette semaine. Ce segment musical country, ben c'est En route vers l'ouest chaque semaine que vous écoutez avec moi, Véronique Labbé. Merci d'avoir été à l'écoute. On termine avec une chanson de mon dernier album. D'ailleurs, si ça vous tente de venir me rejoindre sur mes réseaux sociaux et vous abonner à mes chaînes Spotify ou YouTube pour entendre mes chansons, ça me fait un grand plaisir d'ailleurs de répondre avec vous, de jaser. Ouais, c'est bien le fun. J'ai bien toujours bien du plaisir avec vous autres. Merci, gang! On se retrouve la semaine prochaine et on se retrouve seul. C'est le titre de la dernière chanson. Bye-bye!

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C'est une autre merveilleuse heure de musique western qui commence, hein, puis Eddie Western, on va en écouter. Western, hein, c'est associé au nom qu'on donne à la musique country québécoise et acadienne. Ben, cette émission-ci, ben, il n'y aura pas une chanson en anglais. Tout va venir du Québec et un petit peu de l'Acadie. Donc, 100% French music québécoise. Western, on va se promener pas mal. On va aller faire un tour de camion avec Pierre Gauthier et la chanson Le pied dans le plancher, en deuxième partie de l'émission. On va écouter du Patricia, écrit avec un Y, tout simplement Patricia. Micheline Landlou, on va écouter Janine Savard, Serge Lebrun, Vital Guilmette, hein, on l'adore, Michel Robert. On va écouter aussi Bernard Paquette. On va écouter pas mal, c'est ça, comme j'ai dit, de musique country québécoise. Et non seulement ça va être beaucoup de musique en français, mais beaucoup de femmes. Hein. C'est quasiment une émission complète que je pourrais nommer Cœur de Cowgirl. Bon, on va quand même écouter du monde qui chante ben, des cowboys masculins. On débute, hein, l'émission avec Kenneth Saunier, puis la toune à Tony. Il va nous faire la toune préférée à Tony. Avant ça, Lise Roy et hommage au festival. On sait qu'on aime ça, les festivals de country au Québec. Et on débute l'émission avec André Barriot et un petit bar bluegrass. Ça aussi, on aime beaucoup ça quand on écoute de la musique country. Mon nom est Seba. Vous écoutez l'émission Western.

Hein, le party éponyé pas à peu près à l'émission au Western cette semaine. C'était la toune à Tony de Kenneth Saunier. Avant ça, hommage au festival Lise Roy. Et on a débuté l'émission et le premier bloc musical de l'émission avec André Barriot et un petit bluegrass. Hein, il nous a dit tout le monde avec qui il jouait de la musique dans les bars. On est rendu au premier segment à cœur de Cowgirl de l'émission. Vous savez que ce segment-là revient à chaque émission. Donc, je fais vraiment la belle part du gâteau pour le country au féminin. Puis, on va écouter justement Muriel Leclerc avec Amusez-vous. Juste avant ça, ça va être Diane Forgette avec Un homme aux yeux bleus. En elle, elle sait ce qu'elle veut. Elle veut un homme et aux yeux bleus. Puis, elle veut pas d'autre chose. La belle Diane Forgette. On va écouter l'excellente Joanne Provencher. J'ai pas mal tous ses albums à elle. C'est excellent, là, des musiciens. Là, un band de feu. Joanne Provencher, avec qui je suis ami sur Facebook. Elle va nous chanter La fille de cœur, hein, ça tombe bien, hein, c'est le segment cœur de Cowgirl. Donc, vraiment, c'est à point. Et on débute le bloc cœur de Cowgirl avec Guylaine Mercier avec Les serpents rampent la nuit. Hein. On dirait un titre de film d'horreur des années 80. Là, les serpents rampent la nuit. Hein. On va écouter ce qu'elle a à nous dire là-dessus. La belle Guylaine Mercier.

Muriel Leclerc, amusez-vous, hein? J'espère que vous vous êtes amusés. On a une émission pas mal énergique cette semaine. C'est très excitant. J'adore vous faire découvrir cette collection de disques compacts de musique francophone que j'ai. Avant ça, Diane Forgette avec un homme aux yeux bleus. Hein? On nous l'a dit qu'elle voulait un homme aux yeux bleus et rien d'autre. Joanne Provencher, la fille de cœur. Et on a débuté le bloc Cœur de cœur girl avec Guylaine Mercier et les serpents rampent la nuit. On s'en va tranquillement vers la pause publicitaire, la première demi-heure de l'émission est pratiquement complétée. Je vais vous retrouver après la pause avec pas mal de musique country en français avec Michel Robert. C'est lui qui va ouvrir la deuxième partie de l'émission avec Stoboot. Stoboot, vous allez voir, c'est une reprise de chansons qu'on connaît. Donc, on écoute Bernard Paquette avec Aide-moi et vous, restez là hein, parce que moi, je vous reviens avec du maudit bon country en deuxième demi-heure de l'émission Western.

Michel Robert avec Strobout, hein? On se serait cru dans les belles heures de jeunesse d'aujourd'hui, mais ça, ça ne nous rajeunit pas. Mais on sait que les années 60 au Québec, c'était une belle période pour la musique. On reprenait beaucoup de standards américains et anglais, en français, en québécois. On a eu les Baronets, etc. Donc, Strobout, hein? Moi, ça me fait penser à ça. Donc, Michel Robert, Strobout, c'est lui qui a ouvert la deuxième demi-heure de l'émission Western. Donc, on va écouter un autre petit segment de musique country en français faite par des femmes, donc Carl de Cargill, encore une fois. On va écouter Patricia, elle, ça s'écrit seulement Patricia, mais le CIA, c'est avec un Y, donc ben original. On n'a pas de nom de famille, hein, quand on s'appelle Patricia avec un Y, pas besoin de nom de famille. On est original, pas à peu près. Elle va nous chanter J'essaye d'oublier. Oh, c'est donc bien triste. Et on débute ce bloc et la deuxième demi-heure de l'émission Western avec Micheline Landlois et Douce Mélodie.

Patricia avec un Y, j'essaye d'oublier, puis on a débuté ce petit segment de musique country au féminin francophone québécois avec Micheline Landlois avec Douce Mélodie. On va écouter, on va aller se promener, hein. Vous savez qu'à l'émission Western, j'aime beaucoup la musique qui parle de route, donc tout le monde qui tripe sur le country adore la route, même il y a du monde qui écoute jamais de country, mais quand ils prennent la voiture, qui vont se promener sur les routes de campagne du Québec et de l'Acadie, ben ils mettent du country dans le pré-là. Moi d'ailleurs, t'sais, j'écoutais pas de country avant assez tard dans ma vie, puis je suis tombé en amour avec la musique country en revenant du Ben Labedène à Granby. Je roulais sur la 112, puis j'ai mis une playlist sur Spotify de country des années 60, puis j'étais renversé. Le moment était incroyable. Le soleil qui se couchait, je m'en revenais vers Montréal. Le country, j'ai accroché, je suis tombé en amour avec cette musique-là. Puis je suis jamais revenu de cette ride-là, mais littéralement. Hein. Donc, Ben Labedène, la 112 et du country, il n'y a rien de mieux. Donc, on va écouter Pierre Gauthier avec Le pied dans le plancher. Hein. On sait tout de suite de quoi ça parle, cette chanson-là. Hein? Il est sur la route. Et on va écouter Vidal Guilmette avec Le Cowboy solitaire. Hein? C'est souvent ça quand on est un trucker. On est un cowboy solitaire, un cowboy moderne. Et on va terminer ce bloc de trois chansons avec Serge Lebrun et J'ai quelque chose dans le cœur. Vous écoutez Western en compagnie de Seba.

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Serge Lebrun avec J'ai quelque chose dans le cœur. Si on a débuté la deuxième demi-heure de l'émission avec un petit feeling style jeunesse d'aujourd'hui, hein, moi je trouve que Serge Lebrun me rappelle un peu la voix de Michel Louvain, hein, la belle époque de Bonne Humeur, hein, qu'on écoutait à TVA quand je revenais de l'école. Ma mère écoutait de Bonne Humeur. J'adorais ça. Il y avait plein d'artistes country. C'était quand même intéressant comme émission. Il y avait des artistes de petits bars et de cabarets qui passaient à cette émission-là. C'était une émission quand même assez importante pour la culture country des années 80. Avant ça, c'était Vital Guilmette avec le Cowboy Solitaire et on a ouvert le bal en allant se promener en char avec Pierre Gauthier et le pied dans le plancher. C'est ce qui conclut l'émission Western pour cette semaine. Retrouvez-nous la semaine prochaine à la même heure, même poste. On va écouter Jeannine Savard qui, elle, est allée en voyage. Elle est tombée en amour, mais il a fallu qu'elle revienne. Hein, la job, on a juste 2 semaines de congé, donc elle a laissé son cœur à Acapulco. Jeannine Savard, on se retrouve la semaine prochaine, mon nom est Seba.

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1: Et bien bonsoir, chers auditeurs et auditrices. Un gros merci à vous tous d'être là. Vous êtes nombreux. Et aussi, je voudrais remercier mon ami Seba, qui a fait une très belle émission Western. Et ce soir, c'est des pionniers, des classiques. Et vous pouvez faire vos demandes spéciales. Je suis là jusqu'à 23h30, les amis, comme à tous les soirs de la semaine. Et on va attendre du Georges Hamel, du Diane Robert et du Louis Bérubé. Mais on va commencer Georges Hamel avec la valse des amoureux. Lou Babin avec Si près de toi. Et Julie et Paul Darage, je vous aime, je vous adore. Et je vous souhaite une

La soirée des pionniers, les amis. Et gros merci à vous tous. Et n'oubliez pas que demain, c'est jeudi, demain, ben oui, avec mon ami Jules D'April, qui va être avec vous. Et tout de suite après, c'est mon ami SVV qui va être avec vous tout de suite après. Et moi, je vous reviens dès 21h. Allez, jusqu'à 23h30 avec vos belles demandes spéciales. Et vous pouvez faire vos belles demandes spéciales dès maintenant. Et là, on y va avec la valse des amoureux. Et je vous souhaite une belle soirée de pionniers, les amis. Et on part à l'instant même.